0: Dicana, on vous demande quoi là, bonne nuit.
1: Bonne nuit, qui est sur la radio.
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1: Ah, mais du coup, on a mangé vraiment, du coup, le banan, j'ai joué.
0: So, j'ai joué, ma canafi, on a mangé vraiment.
1: Ah, si, à Dretouen.
0: Munaza, le gagnant, ma canaba.
1: Ya, Moukou, le gagnant, le banan, t'as bien vu, Vonia. Il y a un événement qui a causé la wène.
0: Vous êtes là.
1: 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So, Agaki, Lati, Angana, Deretu, Pora, Mazagaoli, la N, Ona, Dakayo. Pronto, Aki, Lati, Avasi, Deretu, Ona, Forma, da, Nogomela, Madi. Agora, comme vous pouvez vous considérer la ONE, Malou, vous pouvez vous lever le nom, Poku. Canal lever le ONE, Odo Tatua.
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0: 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Mais l'autre, je suis là, moi, d'accord.